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1: Bonjour à tous, les béliers, vous trouverez un soutien inattendu auprès d'un collègue, n'hésitez pas, la collaboration sera bénéfique.
2: Taureau, vous avez l'esprit trop léger et vous ne serez pas très concentré sur les besoins de votre entourage.
3: Gémeaux, vous allez vous exprimer en toute liberté, spontanément, voici une occasion à ne pas manquer.
4: Cancer, n'hésitez pas à décider d'un changement important, vous avez toutes les meilleures cartes en main aujourd'hui.
5: Lion, belle journée pour vos amours et pour vos enfants, vous vous sentez serein et disponible.
6: Vierge, votre optimisme et votre goût de vivre vous rendent particulièrement attractif.
7: Balance, vous êtes sur une très belle lancée, vos doutes sont très préjudiciables, vous perdez un temps précieux.
8: Scorpion, les obligations, la nécessité de vous dévouer et le stress ambiant mettront votre émotivité à rude épreuve dans vos relations familiales.
9: Sagittaire, votre optimisme se bonifie au contact des autres, il vous donne un meilleur jugement de ce que vous devez faire.
10: Capricorne, vous saurez faire le tri dans vos contacts et vous ne vous encombrerez pas de conversations stériles ou futiles.
11: Verseau, une rentrée d'argent imprévue vous mettra de bonne humeur, même si ce n'est pas une grosse somme.
12: Et enfin les poissons, vous abattez du bon travail dans un esprit de solidarité et de complicité très réconfortant, même si certaines bonnes âmes manquent d'ordre ou de méthode.
1: Bonne journée à tous.
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1: Bonjour à tous, les béliers, vous trouverez un soutien inattendu auprès d'un collègue. N'hésitez pas, la collaboration sera bénéfique.
2: Taureau, vous avez l'esprit trop léger et vous ne serez pas très concentré sur les besoins de votre entourage.
3: Gémeaux, vous allez vous exprimer en toute liberté, spontanément. Voici une occasion à ne pas manquer.
4: Cancer, n'hésitez pas à décider d'un changement important. Vous avez toutes les meilleures cartes en main aujourd'hui.
5: Lion, belle journée pour vos amours et pour vos enfants. Vous vous sentez serein et disponible.
6: Vierge, votre optimisme et votre goût de vivre vous rendent particulièrement attractif.
7: Balance, vous êtes sur une très belle lancée. Vos doutes sont très préjudiciables. Vous perdez un temps précieux.
8: Scorpion, les obligations, la nécessité de vous dévouer et le stress ambiant mettront votre émotivité à rude épreuve dans vos relations familiales.
9: Sagittaire, votre optimisme se bonifie au contact des autres, il vous donne un meilleur jugement de ce que vous devez faire.
10: Capricorne, vous saurez faire le tri dans vos contacts et vous ne vous encombrerez pas de conversations stériles ou futiles.
11: Verseau, une rentrée d'argent imprévue vous mettra de bonne humeur, même si ce n'est pas une grosse somme.
12: Et enfin les poissons, vous abattez du bon travail dans un esprit de solidarité et de complicité très réconfortant, même si certaines bonnes âmes manquent d'ordre ou de méthode.
1: Bonne journée à tous!

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0: 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Il est 9h.
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2: Cazaux, un port intérieur, avant que le lac ne ferme son écluse dunaire sur l'Atlantique. Sa liaison a perduré vers le poste de douane et des cabanes de pêcheurs. L'abbé Mouls y a construit en 1850 son église. Le chemin de fer, en 1876, l'a désenclavé pour transporter aussi les grumes de pin. Une école de tir aérien s'y est créée en 1914. Puis, le BA-120 s'y est développé peu à peu avec un village paisible.
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2: Il s'appelle Benoît, de Sport Bassin Coach, et toutes les semaines, il est avec nous pour l'instant bien-être. Est-ce que ça fait une voix un petit peu cinéma ou pas du tout?
3: Ah oui, j'y croyais.
2: Ah, ça me fait plaisir. Salut Benoît, comment ça va?
3: Salut Nico, ça va super bien.
2: Aujourd'hui, Benoît, dans l'instant bien-être, tu vas nous proposer un sujet très intéressant, comme chaque semaine. Comment on garde la motivation sportive avant les vacances?
3: Eh bien oui, parce que quand les beaux jours arrivent, eh bien les habitudes changent et la motivation peut fluctuer. Et pourtant, cette période, eh bien, ça peut être idéal pour rester actif. Le retour du soleil, eh bien, ça permet de varier les activités. Par exemple, il y a la marche, le vélo, les entraînements en extérieur, la plage, la randonnée. Et l'idée, c'est de sortir d'une logique un peu trop stricte et de profiter du mouvement autrement. Donc, on réduit légèrement la durée des séances. Ça peut aussi aider à garder de la régularité sans ressentir de contraintes. Et l'objectif avant l'été, ce n'est pas forcément la perfection, mais la continuité. Donc, la meilleure motivation, mais ça reste souvent le plaisir de bouger.
2: J'adore bouger. Bouger, bouger. Et avant l'été, on a envie de bouger. Hein.
3: Oui.
2: On a envie de danser. Est-ce qu'on ferait pas un slow dans le studio, là, tous les deux?
3: Non.
2: Non, très bien. Merci. Vous retrouvez non pas les slows de Benoît, mais les chroniques sur le site internet de la radio. Et il revient la semaine prochaine pour un nouveau sujet. Retrouver de l'énergie avant l'été. Oui, l'été arrive à grands pas et on a besoin de reprendre un peu de pêche pour attaquer les vacances. Grâce à Benoît, la semaine prochaine, il vous dit comment faire. Merci Benoît.
3: Merci Nico.
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Plage FM et le titre Je pars et je reviens de Sérum. Salut tout le monde, c'est Nico. Quel plaisir de vous retrouver en ce dimanche matin. Jusqu'à 13h, je vous accompagne. J'espère que tout va bien de votre côté, que vous avez bien profité de votre samedi soir et que vous êtes en train de vous reposer en ce dimanche. Et j'ai bien sûr une pensée pour tous ceux qui travaillent et qui nous écoutent sur leur lieu de boulot. Que vous soyez à la maison ou au travail, vous êtes ici, les bienvenus chez vous. Je ne suis pas tout seul dans cette émission. Tout à l'heure, à 12h30, Joël Confoulon sera là. À 11h30, Arnaud Chartier, le chef du Pit Ayares, vous proposera son astuce de chef. Et là, dans moins de 30 minutes, c'est Paul Lafont, comportementaliste au domaine des animaux de Biganos, qui répondra à votre question que vous lui avez posée en message privé pour la question qui a du chien. Avec ça, je vous offre aussi tout à l'heure vos places pour aller applaudir votre artiste préféré au festival ODP de Talence. Et puis bien sûr, le meilleur de la musique de Plage FM continue. Voici Cameron Whitcomb avec Kingdom of Fear sur Plage.

qui est très agréable le dimanche, c'est qu'on peut se balader sur les bords du bassin d'Arcachon et du Val-de-l'Hers et d'aller faire le tour des différents marchés qui vous sont proposés. Par exemple, du côté d'Arcachon jusqu'à 13h, place des Marquises, à La Teste de Buch également, rue des Halles. Vous avez aussi le marché de Biganos, rue Janzé, à Marcheprime, rue Jacques Blec, à marché jusqu'à 13h, également le marché de Mios en centre-ville. Vous pouvez aussi vous rendre au marché de Lanton, place de Cassis. Vous avez le marché couvert d'Andernos-les-Bains. Aujourd'hui aussi, le marché d'Arès, place du 14 juillet. Et enfin, vous avez le marché de Claoué à Lège-Cap-Ferré jusqu'à 13h. Donc, tout autour du bassin d'Arcachon, vous pouvez faire vos courses et vous balader. Alors, profitez-en. Dans quelques instants, Paul Lafont sera là pour la question qui a du chien. Mais avant ça, voici ADMT avec Turn the Page sur Plage FM.

0: C'est un très joli duo que l'on vient d'écouter à l'instant sur Plage FM. Pascal Obispo et Francis Cabrel, Il faudrait que pleuve l'amour, c'est tellement beau. Tous les dimanches à 7h06, on retrouve Paul Lafont. Elle est comportementaliste au domaine des animaux de Biganos et elle répond à la question que vous lui avez posée sur les réseaux de la radio en message privé. Ça s'appelle la question qui a du chien. Écoutez.
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1: Bonjour à tous, Paul Lafond du domaine des animaux, votre éducatrice spécialisée en comportement. Aujourd'hui, je réponds à une question de Chloé qui habite Audenge. Mon chiot court après tous les joggeurs. Comment lui apprendre à ne pas avoir cette attitude ? Alors déjà Chloé, je voudrais te rassurer sur le fait que tous les chiots ont envie de courir derrière le jogger. Le jogger, c'est quelque chose qui est assez excitant, qui résulte finalement de l'excitation. Un jogger, quand il court, il tape du pied. Et il faut savoir que les chiens, quand ils s'appellent au jeu, peuvent taper des pattes avant en levant les fesses. Donc déjà, taper le sol, c'est quelque chose de très appel au jeu, déjà de base. Ensuite, le jogger court. Ça peut exciter aussi notre chiot. Donc c'est quelque chose de normal. Tout le monde y passe. Plus vous allez l'habituer à avoir des personnes qui peuvent courir autour, plus il va faire d'une banalité les joggeurs autour de lui. Donc favorisez les endroits où il peut y avoir des joggeurs qui courent. Allez dans des endroits où vous pouvez avoir une distance avec un jogger. N'allez pas par exemple sur une piste cyclable où vous pouvez être un petit peu trop près du jogger. Et plus il sera près du jogger, plus ce sera difficile pour votre chiot de ne pas aller courir derrière. Allez dans des endroits où il peut les voir au loin, où il peut s'acclimater au jogger. N'isolez surtout pas les joggeurs puisque sinon ce sera quelque chose de très stimulant et dès qu'il va en voir un, il va vouloir aller courir derrière. Donc, prenez votre mal en patience, montrez-lui des joggers de façon régulière, allez dans des endroits où vous pouvez prendre un peu de distance avec eux et faites d'une banalité qu'il y a des gens ou qu'il y a des personnes qui peuvent nous courir autour. Passez une très bonne semaine en tout cas et à la semaine prochaine pour une nouvelle question.
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0: On a Alex Toucourt et son nouveau titre Nos rêves sur Plage FM. Dans quelques instants, la suite de la musique, mais alors ça arrive vite, hein. C'est Zaoui et Stéphane qui se préparent avec Love Noir.
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très très belle chanteuse que nous adorons sur Plage FM, c'est Héloïse à l'instant que l'on vient d'écouter et son nouveau titre Cowgirl Moderne. J'espère que tout va bien, je m'appelle Nico, on est ensemble jusqu'à 13h. Bienvenue à tous ceux qui viennent de nous rejoindre. Faut rester avec nous parce qu'il y a plein de bonnes choses dans cette émission. Tout à l'heure, 12h30, Joël Confoulon sera là pour un mot du bassin. Dans moins de 30 minutes, c'est l'astuce du chef avec Arnaud Chartier, le chef du restaurant Le Piteil à Arès. Et là, dans quelques minutes, je vous offre vos places pour le festival ODP de Talence. Alors un conseil, franchement, je vous le redis, restez avec nous. Et avec ça, bien sûr, l'essentiel de la musique de Plage FM. Voici les Maroon 5, Héroïne, excellent dimanche.

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0: Victoria Sio sur Plage FM avec Amour Amouré. Le dimanche à cette heure-ci, on retrouve Arnaud Chartier, c'est le chef du restaurant Le Piteil à Arès, qui vous propose une recette facile à faire à la maison, mais avec son astuce. Ben, ça s'appelle l'astuce du chef. Écoutez.
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2: Salut! Aujourd'hui, recette que j'aime bien manger chaud, froid, tiède, c'est la tortilla. La tortilla, c'est un plat que tout le monde aime. On peut le faire comme on aime. De toute façon, la cuisine, c'est comme on aime. Donc, moi, je l'aime. J'aime faire la tortilla avec de la pomme de terre cuite en rondelles. Donc, je mélange les pommes de terre cuites en rondelles dans un saladier avec de la mozzarella, taillée en petits cubes, de l'oignon émincé. Et tout ça, je vais les mélanger, en fait. La pomme de terre cuite, la mozzarella, les oignons. Et je vais y rajouter une petite cuillère de moutarde, parce que j'aime bien, ça relève un petit peu. Alors, moi, je mets de la moutarde de

0: Dijon, classique, hein, mais de la moutarde à l'ancienne, enfin comme vous aimez, ou de la moutarde parfumée. On peut s'amuser à mettre de la moutarde à l'estragon, enfin ça peut être très sympa aussi. Et les œufs, bien sûr. Donc du coup, je mélange tout ça, je mets à peu près 5-6 œufs, quelques rondelles de pommes de terre, voilà, tout mélangé dans un saladier. Je vais faire chauffer une poêle avec de l'huile d'olive, hein. On va bien faire chauffer la poêle avec de l'huile d'olive et on va mettre tout ça, tout le mélange dans la poêle. On va bien mélanger, on va laisser cuire un petit peu et après on va la mettre au four. On va laisser cuire au four à 180 pendant à peu près 6 minutes. Là, la tortilla, une fois qu'elle est sortie du four, vous pouvez la servir avec une petite roquette. Voilà, j'aime bien la roquette parce que c'est un petit peu poivré, ça relève un petit peu plus la tortilla. Et moi, je fais une petite vinaigrette avec huile d'olive, de l'ail et du piment végétarien au dernier moment. Donc ça apporte de la fraîcheur. Et si vous voulez, vous pouvez l'accommoder aussi avec un petit coulis de pimentos. Voilà, un côté un petit peu piquant. Bonne dégustation.
1: 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Jusqu'à 13h, Nico sur Plage FM.

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0: Ricardo!
1: Ça, c'est une découverte Plage FM, Satine, avec C'est toi. Dans quelques instants, la suite de la musique arrive très très vite. C'est Elliot qui se prépare avec On s'oubliera.
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Dans quelques instants, un mot du bassin avec Joël Confoulant. Mais avant ça, l'artiste que j'adore en ce moment, elle s'appelle Manon Lisa. Vous l'avez découvert ici sur Plage FM. Le titre, c'est Le Petit Pêcheur et ça fait vraiment du bien. Montez le son.

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0: Chabouzy sur Plage FM avec Born to Die. Comme tous les dimanches, on retrouve Joël Confoulant pour un mot du bassin. On lui donne un mot qui a un rapport avec le bassin d'Arcachon ou même des fois le Val de l'Air. Et Joël, il nous donne sa propre explication du mot. Écoutez.
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3: Cazaux. Un port intérieur avant que le lac ne ferme son écluse dunaire sur l'Atlantique. Sa liaison a perduré vers le poste de douane et des cabanes de pêcheurs. L'abbé Mouls y a construit en 1850 son église. Le chemin de fer, en 1876, l'a désenclavé pour transporter aussi les grumes de pin. Une école de tir aérien s'y est créée en 1914. Puis, le BA-120 s'y est développé peu à peu avec un village paisible.
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0: Alex Warren à l'instant sur Plage FM avec Fever Dream. Dans quelques instants, la suite de la musique, c'est Davina Mitchell qui se prépare. Still Champagne sur Plage FM.
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Damien et Michel sur Plage FM avec Style Champagne. C'était Nico, j'étais ravi de vous accompagner en ce dimanche. On va se retrouver dès le week-end prochain. 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Tout à l'heure à 14h, c'est Benoît de Sport Bassin Coach qui va venir pour l'instant bien-être. 3 minutes de sport, ça fait du bien. Et puis demain, vous n'oubliez pas de vous réveiller avec François dans le réveil bassin de Plage FM à partir de 7h. Je vous souhaite de passer une très belle journée, une belle semaine et on se retrouve samedi prochain 10h. Je vous embrasse. On a les...

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1: Il s'appelle Benoît de Sport Bassin Coach et toutes les semaines, il est avec nous pour l'instant bien-être. Est-ce que ça fait une voix un petit peu cinéma ou pas du tout?
2: Ah oui, j'y croyais.
1: Ah, ça me fait plaisir. Salut Benoît, comment ça va?
2: Salut Nico, ça va super bien.
1: Aujourd'hui, Benoît, dans l'instant bien-être, tu vas nous proposer un sujet très intéressant, comme chaque semaine. Comment on garde la motivation sportive avant les vacances?
2: Eh bien oui, parce que quand les beaux jours arrivent, eh bien, les habitudes changent et la motivation peut fluctuer. Et pourtant, cette période, eh bien, ça peut être idéal pour rester actif. Le retour du soleil, eh bien, ça permet de varier les activités. Par exemple, il y a la marche, le vélo, les entraînements en extérieur, la plage, la randonnée. Et l'idée, c'est de sortir d'une logique un peu trop stricte et de profiter du mouvement autrement. Donc, on réduit légèrement la durée des séances. Ça peut aussi aider à garder de la régularité sans ressentir de contraintes. Et l'objectif avant l'été, ce n'est pas forcément la perfection, mais la continuité. Donc, la meilleure motivation, mais ça reste souvent le plaisir de bouger.
1: J'adore bouger. Bouger, bouger. Et avant l'été, on a envie de bouger. Hein.
2: Oui.
1: On a envie de danser. Est-ce qu'on ferait pas un slow dans le studio, là, tous les deux?
2: Non.
1: Non, très bien. Merci. Vous retrouvez non pas les slows de Benoît, mais les chroniques sur le site internet de la radio. Et il revient la semaine prochaine pour un nouveau sujet. Retrouver de l'énergie avant l'été. Oui, l'été arrive à grands pas et on a besoin de reprendre un peu de pêche pour attaquer les vacances. Grâce à Benoît, la semaine prochaine, il vous dit comment faire. Merci Benoît.
2: Merci Nico.
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Oserons-nous dire à nos enfants que nous sommes restés à côté? 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
2: Cazaux, un port intérieur, avant que le lac ne ferme son écluse dunaire sur l'Atlantique. Sa liaison a perduré vers le poste de douane et des cabanes de pêcheurs. L'abbé Mouls y a construit en 1850 son église. Le chemin de fer, en 1876, l'a désenclavé pour transporter aussi les grumes de pin. Une école de tir aérien s'y est créée en 1914. Puis, le BA-120 s'y est développé peu à peu avec un village paisible.
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1: Salut. Aujourd'hui, recette que j'aime bien manger chaud, froid, tiède, c'est la tortilla. La tortilla, c'est un plat que tout le monde aime. On peut le faire comme on aime. De toute façon, la cuisine, c'est comme on aime. Donc, moi, je l'aime. J'aime faire la tortilla avec de la pomme de terre cuite en rondelles. Donc, je mélange les pommes de terre cuites en rondelles dans un saladier avec de la mozzarella taillée en petits cubes, de l'oignon émincé. Et tout ça, je vais les mélanger en fait. La pomme de terre cuite, la mozzarella, les oignons. Et je vais y rajouter une petite cuillère de moutarde, parce que j'aime bien, ça relève un petit peu. Alors, moi, je mets de la moutarde de Dijon, classique, hein, mais de la moutarde à l'ancienne, enfin, comme vous aimez, ou de la moutarde parfumée. On peut s'amuser à mettre de la moutarde à l'estragon, enfin, ça peut être très sympa aussi. Et les œufs, bien sûr. Donc, du coup, je mélange tout ça. Je mets à peu près 5-6 œufs, quelques rondelles de pommes de terre, voilà, tout mélangé dans un saladier. Je vais faire chauffer une poêle avec de l'huile d'olive. On va bien faire chauffer la poêle avec de l'huile d'olive et on va mettre tout ça, tout le mélange dans la poêle. On va bien mélanger, on va laisser cuire un petit peu et après on va la mettre au four. On va laisser cuire au four à 180 pendant à peu près 6 minutes. Là, la tortilla, une fois qu'elle est sortie du four, vous pouvez la servir avec une petite roquette. Voilà, j'aime bien la roquette parce que c'est un petit peu poivré, ça relève un petit peu plus la tortilla. Et moi, je fais une petite vinaigrette avec huile d'olive, de l'ail et du piment végétarien au dernier moment. Donc, ça apporte de la fraîcheur. Et si vous voulez, vous pouvez l'accommoder aussi avec un petit coulis de pimentos. Voilà, un côté un petit peu piquant. Bonne dégustation.
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